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1: J'ai marre les débuts de soirée sur ce qui vient de sortir, parce que ici le problème qu'il y a en province, il faut que les gens l'aient entendu 200 fois à la radio avant de l'apprécier, parce que y a rien à faire sinon. 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